Bonsoir les amis. Merci beaucoup. Sans vous, on ne serait pas là. Un grand merci à Claude. Nos nobles, sans Claude, nous ne serons pas là non plus. Ce soir, c'est spécial. C'est vraiment spécial. Pour moi personnellement, pour Carlos, pour tous les musiciens, parce que 40 ans, on va fêter ça ce soir. C'est la fête, la musique, l'amour, la joie et tout ce qui va avec. Merci d'être là, je vous applaudis aussi. Super.